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0: levé en même temps que le soleil. Quelle synchronisation, bravo.
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0: Je suis Stéphane Cazaï, avec moi, il y a la rédac de Chéri FM qui s'est mobilisée là tout l'été pour proposer quelques rendez-vous bien sympathiques, là sous le parasol, comme le collecteur de l'été, la tendance 2000, etc. Et puis bien sûr, les infos plus habituelles, c'est d'ailleurs maintenant. Non, ça c'est Anastasia qui va pas tarder. Fausse alerte. Et Anastasia arrive très vite. Pour l'heure. Ce sont vos infos, comme je l'ai dit. Il est 6h, suivi de la musique, notamment Madonna.
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0: Et on va retrouver Guillaume Paga. Bonjour Guillaume.
3: Bonjour Stéphane, bonjour à tous.
0: Le soleil va s'imposer presque partout aujourd'hui.
3: On attend des éclaircies en Île-de-France, dans le Grand Est et en Bourgogne-Franche-Comté. Le temps est nuageux près de la Manche. Les températures minimales vont de 14 à 27 degrés. Il va faire chaud cet après-midi. Prévoyez 30 degrés à Lille, 33 à Troyes, 35 à Paris, 37 à Biarritz et jusqu'à 39 à Bordeaux. Ces départements du Sud et de l'Ouest sont en vigilance orange canicule. La semaine sera globalement ensoleillée et le thermomètre va continuer de grimper dans de nombreuses villes.
0: Et à la une ce matin, Guillaume.
3: L'incendie de Trévillac dans les Pyrénées-Orientales a déjà ravagé 4500 hectares, jamais vu depuis 50 ans dans le département, selon le préfet. On fait tout de suite le point avec notre journaliste sur place, Pascaline Fisk, écoutez.
4: Ce sont 10 000 personnes de 26 villages qui ont été évacués hier soir par précaution et sur demande de la préfecture des Pyrénées-Orientales. Le feu a d'ores et déjà parcouru 4500 hectares, blessant 5 personnes, dont un pompier et un habitant en urgence absolue. Ce matin, 580 foyers sont privés d'électricité. Le vent est tombé durant la nuit, mais pas les températures. Il fait déjà 28 ce matin dans ce secteur et le mercure va y grimper jusqu'à 37 en cours de journée. Et c'est justement l'hygrométrie, la sécheresse de l'air qui inquiète les pompiers, qui sont actuellement 700 sur le terrain à lutter contre les flammes.
3: J'ajoute que cet incendie a contraint les autorités à annoncer l'adaptation de l'étape du Tour de France prévue aujourd'hui dans le département avec une épreuve sans public. Dans le Gard, le feu de Lédenon qui a parcouru 540 hectares est désormais fixé. Les pompiers restent mobilisés pour traiter les lisières. L'autoroute A9 qui avait été coupée dans les deux sens dans les directions de Lyon et de Barcelone a pu rouvrir hier soir sur une seule voie et dans les deux sens. Dans le reste de l'actualité, direction Clermont-Ferrand, où un homme de nationalité soudanaise a agressé plusieurs passants au couteau hier après-midi. La police a tiré sur l'individu qui a été blessé. L'agresseur a d'abord blessé son voisin avant de s'en prendre à d'autres personnes. Aucun élément n'évoque de caractère terroriste à ce stade. Les streamers Naruto et Safin, qui animaient la chaîne internet sur laquelle Jean-Paul Manov est mort en direct l'été dernier, seront jugés cet après-midi devant le tribunal judiciaire de Nice pour, entre autres, violence en réunion et provocation à la haine. Les deux hommes encourent plusieurs années de prison. Notez que le procès ne portera pas sur la mort de Jean-Paul Manov, l'autopsie ayant conclu à l'absence d'intervention d'un tiers dans ce décès. En Iran, une marée humaine est attendue aujourd'hui dans les rues de Téhéran pour suivre le cortège funèbre de l'ayatollah Ali Khamenei au troisième jour de ses obsèques nationales. Celles-ci ont été conçues comme une démonstration de force et d'unité par le pouvoir iranien. Mojtaba Khamenei, désigné pour succéder au guide suprême après son décès, n'est toujours pas réapparu en public. Emmanuel Macron est attendu en Syrie, annonce de la présidence syrienne, sans préciser la date de sa visite. Ce sera une première pour un président français depuis 2009, mais aussi depuis l'arrivée au pouvoir fin 2024 du président Ahmed Al-Shara.
0: Et puis enfin, un mot de la Coupe du Monde de football.
3: Oui, la Norvège a battu le Brésil 2-1 hier et se qualifie donc pour les quarts de finale de la compétition. Les Norvégiens vont retrouver l'Angleterre qui s'est imposée 3-2 contre le Mexique cette nuit. L'équipe de France est aussi qualifiée pour les quarts de la nuit de samedi à dimanche et affrontera le Maroc jeudi, ce sera à 22h.
0: Matt, merci. Chéri FM, il est 6h03, c'est le réveil chéri de l'été. Je suis ravi de vous accueillir ce matin. Il y aura dans quelques secondes un petit coup d'œil sur les anniversaires du jour en ce 6 juillet. Mais avant, place quasi illimitée à la musique et au tube culte de toute une génération. Voilà Anastasia sur Chéri FM.

0: 6h10, dans quelques secondes, l'arrivée de Madonna.
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0: Oui, bonjour, et cet été, je m'amuse à regarder qui était numéro 1 dans les années 2000. Quel tube nous a accompagnés sur la route des vacances? Eh bien, en 2009, le 6 juillet, le plus gros carton, c'était David Guetta. Eh oui, encore lui, hein. Avec When Love Takes Over, il avait choisi Kelly Rowland, des Destiny Child pour la partie voix. Et le résultat, c'est ce titre festif, puissant, solaire. Bref, taillé pour l'été, quoi. Et puis des titres cultes 2000, promis, il y en aura un maximum ce matin dans le réveil chéri de l'été. Mais avant, allez, coup d'œil sur les anniversaires du jour. Il y a de grosses célébrités nées un 6 juillet. Comme on dit, il y a de la star. Tout d'abord, un an de plus pour le rappeur 50 Cent. Qui fait partie de la playlist Chérie FM. Parmi les actrices HPI, j'imagine que ça vous dit quelque chose. Eh bien, bon anniversaire aujourd'hui à Audrey Fleurot. Et puis enfin, bon anniversaire à Rocky ou Rambo. Ouais, il est les deux, hein. Bon anniversaire à Sylvester Stallone, qui va reprendre son rôle de Dwight, le mafieux, dans Tulsa King.
3: Comment ça va? Moi, c'est Dwight.
4: C'est quoi ton nom?
3: C'est quoi ton problème?
4: J'ai des tas de problèmes, espèce d'enfoiré. T'es déjà monté sur un cheval?
3: Déjà monté dans une ambulance?
0: Ah là, il y a du dialogue. Hein. Le tournage de la saison 4 vient de se terminer. Ça cartonne. Hein. On verra ça prochainement sur les plateformes. Allez, belle matinée, 6h11, avant de s'intéresser à nos plages françaises avec Guillaume. Ce sera juste après Alicia Keys et Usher. Eh bien, voilà Madonna sur Chérie FM. C'est parti.

0: Il y a Star Sailor également pour la playlist 2000 de Chéri FM.
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0: Allez, bel été avec Chéri FM. On va faire le tour des plages là tout de suite avec Guillaume Pinga. Salut Guillaume.
2: Salut Stéphane, bonjour à tous.
0: Le tour des vraies plages, et bien oui. Tranquille, garantie sans hamster à la douane. Et on y va. Direction tout d'abord le Calvados pour débuter.
2: Oui, il va faire beau aujourd'hui à Honfleur. Les températures 15 degrés ce matin, 29 cet après-midi, ressenti 36 et 22 dans l'eau. L'indice UV est de 7.
0: Et tu nous emmènes maintenant en Corse du Sud.
2: Où le soleil sera aussi au rendez-vous à Ajaccio. Meilleur de la journée, il fera 30 degrés, ressenti 38. L'indice UV est de 9 et l'eau est à 26 degrés.
0: Et on va terminer cette météo des plages en Gironde.
2: Et plus précisément, à Arcachon, le temps sera également bien ensoleillé aujourd'hui. On atteindra les 38 degrés cet après-midi, ressenti 42. L'eau est à 24 degrés et l'indice UV est de 9.
0: Message de nos auditeurs et auditrices, oui. Est-ce que tu as rendu ton short de bain Hello Kitty acheté en solde?
2: On est encore là-dessus.
0: Oui.
2: Oui, je l'ai rendu, effectivement.
0: Ah,
2: j'en pouvais plus.
0: Bah nous non plus. Même si on ne l'a pas vu, mais on imagine. Merci beaucoup. À tout à l'heure.
2: À tout à l'heure.
0: Pour une nouvelle météo des plages, entre autres. Star Sailor, c'est juste après Oria sur Chéri FM.

0: Chérie FM, 6h26. Tiens, tout d'abord, une grosse pensée à toutes celles et ceux touchés par les nombreux incendies là ce week-end et qui continuent aujourd'hui. On nous avait dit qu'il allait faire chaud ce matin, hein, mais pas comme ça. Courage et puis surtout prudent. Justement, on fera un point sur les incendies et la météo du jour. Dans quelques secondes, dans vos infos, il y aura votre horoscope. Et puis pour la musique, Nelly Furtado qui ne va pas tarder sur Chérie FM.
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0: Vous venez d'arriver, c'est Chérie FM, ça vous dit un super titre de Michael Jackson? Bien sûr que oui. Eh ben, c'est juste après Nelly Furtado et vos infos, 6h30. Bon, et bienvenue. Bienvenue, Gilles. Et pour les infos, c'est avec Guillaume Paga. Bonjour Guillaume.
1: Bonjour Stéphane, bonjour à tous.
0: Petit souci de prononciation ce matin. On attend quelques éclaircies en Bourgogne-Franche-Comté et dans le Grand Est.
1: Même chose en Ile-de-France, les nuages sont bien présents près de la Manche ce matin. Le temps sera bien ensoleillé partout ailleurs. Comptez 14 degrés à Rennes, 16 à Metz, 17 à Orléans, 19 à Paris, 21 à Toulouse et 25 à Marseille. Cet après-midi, il fera de 25 à 39 degrés. Selon Météo France, 16 départements du sud et de l'ouest sont en vigilance orange canicule. Le soleil va s'imposer sur de nombreuses régions toute la semaine et les températures seront très élevées par endroits.
0: Et Guillaume, on fait le point sur l'incendie de Trévillac dans les Pyrénées-Orientales.
1: 4500 hectares ont été parcourus par les flammes. Les conditions météorologiques restent défavorables. Près de 700 sapeurs-pompiers appuyés par 200 véhicules sont engagés sur le terrain. 10 000 personnes ont été évacuées. Un sapeur-pompier et un habitant sont en urgence absolue. De nombreuses routes sont aussi fermées à la circulation. La troisième étape du Tour de France aura bien lieu aujourd'hui, mais avec des adaptations et devra se dérouler sans public dans sa partie française. Et concernant le feu de Lédenon dans le Gard, il est désormais fixé après avoir parcouru 540 hectares. Une vingtaine de feux sont en cours partout dans le pays. À retenir aussi, Cédric Jubilard passe aux aveux. C'est à lire ce matin dans la Dépêche du Midi, avant son procès en appel devant la cour d'assises de Toulouse en septembre prochain. Il a reconnu son entière responsabilité dans la disparition de son épouse Delphine dans une lettre manuscrite remise à l'un de ses avocats. Cédric Jubilard réserve désormais les circonstances de la disparition pour la justice. Condamné en première instance à 30 ans de réclusion pour meurtre, il clamait jusqu'ici son innocence. Après la mort de Jean Pomanov l'été dernier, les streamers Naruto et Safin seront jugés à Nice cet après-midi pour violence en réunion et provocation à la haine notamment. Le procès ne portera pas sur la mort de l'homme de 46 ans, l'autopsie ayant conclu à l'absence d'intervention d'un tiers dans ce décès. Le soleil va continuer de taper très fort cette semaine. Les professionnels de santé renouvellent donc leurs recommandations. La meilleure protection, c'est de rester à l'ombre et de porter des casquettes et des chapeaux. La crème solaire n'arrive qu'en troisième position, alors quelles sont les erreurs à éviter? Écoutez le professeur Stéphane Dahl, dermatologue à Lyon.
2: C'est de penser qu'on s'expose que quand on va en bord de mer. La majorité des expositions sont lors de la pratique de loisirs ou éventuellement les travaux en extérieur. Certaines zones sont oubliées de la protection. On peut penser notamment au sommet des oreilles, parfois le nez. Et puis, parfois, on n'a pas la sensation de chaleur en fonction de la météo. Néanmoins, l'exposition solaire est tout aussi importante. C'est vrai l'été, en particulier sur l'océan Atlantique, mais c'est vrai aussi en demi-saison où le rayonnement UV peut être important sans avoir la sensation de chaleur.
0: Et enfin, le sport, le mondial de foot.
1: Avec le sourire d'Haaland et larmes de Neymar, le Brésil a cédé face à la Norvège 2-1 hier soir. Les Norvégiens filent donc en quart de finale. Ils affronteront l'Angleterre qui s'est imposée 3-2 contre le Mexique cette nuit.
0: Merci.
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0: écoutez Chérie FM, il est 6h37.
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0: Allez, le moment de retrouver l'horoscope très rapidement de ce lundi 6 juillet.
2: Bélier, vous recevrez des nouvelles positives d'amis proches.
3: Taureau,
4: en couple, c'est la parfaite entente, un vrai duo.
5: Chacun soutient l'autre.
6: Vous êtes Gémeaux, pas de regrets.
7: Vous avez raison de défendre vos intérêts.
8: Cancer, une rencontre récente pourrait se transformer en amitié naissante.
9: Lion, un conflit de voisinage trouvera enfin une issue heureuse.
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10: Vierge, si vous pensez être né le lendemain de la chance, aujourd'hui, c'est tout le contraire. Vous avez vraiment la baraka.
11: Balance, ne vous laissez pas déprimer par la météo ou les infos plombantes.
12: On vous préfère souriant et heureux de vivre.
13: Scorpion, l'amour prendra une place importante ce lundi.
14: Sagittaire, grâce à votre bagou, vous saurez convaincre les foules.
15: Capricorne, certains regards seront très parlants aujourd'hui.
16: Verseau, c'est le moment d'entamer de nouveaux projets de bricolage ou bien de décoration.
17: Et enfin, les poissons, n'hésitez pas à consulter la famille sur vos nombreuses idées de voyage ou d'escapade.
18: C'est vrai que c'est le moment où on bouge partout, mais il faut consulter chérifm.fr si vous voulez avoir plus de détails sur votre signe.
19: Michael Jackson sur Chérie FM.

0: réveil chéri de l'été, bonjour. Dans quelques secondes, à 6h50 exactement, je vous donnerai l'info du Transat. C'est une info liée aux vacances. Et ce matin, je vous donnerai le top 3 des choses les plus romantiques à faire l'été en amoureux. Voilà, on parlera d'amour ce matin, tant mieux. Et puis pour la musique, la playlist 2000 ne va pas tarder avec l'arrivée de Pink, de Shime également sur Chéri FM.
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0: ce lundi matin, 6h50. C'est le moment de vous donner mon info du Transat, une info amusante ou étonnante en rapport avec les vacances. Et alors ce matin, c'est bien, il sera question d'amour.
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0: Oui, parce qu'aujourd'hui, lundi 6 juillet, c'est la journée mondiale du baiser. Il était long celui-là. Alors s'il y a bien une journée pour parler d'amour, hein, c'est bien celle-là. L'été, c'est la saison où l'on fait le plus de bisous partout. La libido est en hausse, on est plus zen. Et ça, c'est bon pour le couple, hein, la flamme sera vive. D'après une étude, 6 Français sur 10 rentrent de vacances plus amoureux. C'est sympa. Et j'ai trouvé justement dans le New York Times un classement des moments les plus romantiques à vivre à deux et raviver la flamme. Et vous allez voir que c'est tout simple, hein, pas besoin de dépenser une fortune. Je vous donne le top 3. Alors, en troisième position, c'est simplement faire une longue promenade, main dans la main, pour 38%. Ensuite, c'est découvrir ensemble un nouveau lieu, une nouvelle ville, un nouveau pays. Et puis enfin, en tête du top 3 des choses les plus romantiques à faire en vacances, c'est pour 47% des sondés, évidemment, regarder, enlacer un coucher de soleil. C'est vrai que c'est beau. Bon, évitez le coucher du soleil au-dessus d'une usine pétrochimique, hein, quand même. Puis je vous l'ai dit, aujourd'hui c'est la journée du baiser. Donc voilà, je me permets de vous embrasser pour vous souhaiter la bienvenue sur Chérie FM. D'ailleurs, voilà un titre d'à propos. C'est Kiss Kiss par Olly Valens. Chérie FM, il est 6h52.

0: clisse.
1: Ça c'est parfait, bisous bisous pour la journée mondiale du baiser, c'est aujourd'hui. Pensez-y, 6h55, allez, dans un instant on va retrouver, eh bien, l'âne dans Masked Singer. Dit comme ça, c'est bizarre. Mais c'est Billy Crawford qui ne va pas tarder, Britney Spears et Eminem, juste après les infos de 7h. Merci d'être là, c'est le réveil chéri de l'été sur Chéri FM.
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0: Il est 7h pile, merci d'avoir choisi Chérie FM pour votre été. Billy Crawford, c'est sympa. Britney Spears, pas mal aussi. C'est juste après les infos.
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0: On va retrouver Guillaume Pinga. Bonjour Guillaume.
2: Bonjour Stéphane, bonjour à tous.
0: Pour la météo, le soleil va briller sur une bonne partie du pays aujourd'hui.
2: Vous allez passer la journée sous de belles éclaircies dans le Grand Est, en Bourgogne-Franche-Comté et en Île-de-France. Il y a de la grisaille près de la Manche. À cette heure-ci, les températures vont de 14 à 27 degrés. L'après-midi, vous aurez 30 degrés à Charleville-Mézières et à Nice, 33 à Dijon, 35 à Paris, 36 à Lyon et jusqu'à 39 à Toulouse et Montpellier. 16 départements du Sud et de l'Ouest sont en vigilance orange canicule selon Météo France. Il y aura du soleil toute la semaine dans de nombreuses régions. Il risque aussi de faire très chaud par endroits.
0: Et on part dans les Pyrénées-Orientales tout d'abord.
2: Où les flammes ont parcouru 4600 hectares, 700 pompiers sont mobilisés pour tenter de venir à bout de cet incendie long de 18 km. On retrouve Pascaline Fisk de Chérie FM Perpignan, écoutez.
3: Le nombre d'hectares brûlés a doublé en quelques heures seulement. C'est du jamais vu dans le département depuis 50 ans. Plus de 10 000 personnes de 26 communes ont été évacuées hier soir. Deux personnes ont été sérieusement blessées, dont un pompier. Et ce matin, près de 600 foyers sont privés d'électricité. Les heures qui viennent s'annoncent compliquées. Ce feu gigantesque est attisé par le vent, les fortes chaleurs, mais surtout un air très sec.
2: Cet incendie qui bouscule aussi le Tour de France. La troisième étape doit arriver aux Angles aujourd'hui à environ 70 km. Le public est invité à ne pas se rendre le long du parcours, une première depuis le Covid. Une vingtaine de feux sont d'ailleurs en cours dans tout le pays. Celui de Lédenon dans le Gard a parcouru 540 hectares mais est désormais fixé. 350 hectares ont aussi été détruits dans la Drôme. 35 personnes ont dû être évacuées par précaution hier dans un hameau de Barsac. À Clermont-Ferrand, un homme a agressé au couteau trois personnes hier après-midi. Un policier a fait usage de son arme pour le neutraliser. L'individu a été blessé. Le procureur précise qu'aucun élément n'évoque de caractère terroriste de cet acte à ce stade. Originaire du Soudan, l'homme de 34 ans a déjà été condamné par la justice. Ils animaient la chaîne internet sur laquelle Jean Pomanov est mort en direct l'été dernier. Naruto et sa fille seront jugés cet après-midi devant le tribunal judiciaire de Nice pour violence en réunion et provocation à la haine ou la violence en raison du handicap ou de l'orientation sexuelle. S'ils sont reconnus coupables, les deux streamers encourent plusieurs années de prison. Le procès ne portera pas sur la mort de Jean Pomanov, l'autopsie ayant conclu à l'absence d'intervention d'un tiers dans ce décès. Dans le Bas-Rhin, le musée Verrier Lalique a annoncé hier avoir été cambriolé au petit matin. Le préjudice est estimé à plusieurs millions d'euros. Le président de la région Grand Est, Franck Leroy, dénonce une atteinte inacceptable à notre patrimoine. Le double tremblement de terre qui a dévasté le nord du Venezuela le 24 juin dernier a fait plus de 3000 morts et plus de 16000 blessés selon un nouveau bilan.
0: Et enfin un mot de sport, Guillaume.
2: Oui, la Coupe du Monde de football se poursuit. Après sa victoire 2-1 contre le Brésil hier, la Norvège se qualifie pour les quarts de finale. La formation scandinave retrouvera l'Angleterre qui s'est imposée 3-2 contre le Mexique cette nuit. Les Bleus se sont aussi qualifiés pour les quarts dans la nuit de samedi à dimanche. Ils affronteront le Maroc jeudi à 22h. Suite des huitièmes aujourd'hui avec Portugal-Espagne à 21h. Puis États-Unis-Belgique la nuit prochaine à 2h.
0: Et voilà le programme. Merci de nous le rappeler.
2: Au programme. Hein.
0: Ouais, parfois, il faut veiller tard pour suivre les matchs. Malheureusement. Merci Guillaume, à tout à l'heure.
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0: Chérie FM, 7h10, on aura Eminem. Ouais.
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0: Oui, bonjour, bienvenue. Très très bon lundi, 6 juillet. Cet été, je m'amuse à regarder qui était numéro 1 dans les années 2000. Quel tube nous a accompagnés sur la route des vacances? Eh bien, en 2009, le 6 juillet, le plus gros carton, c'était David Guetta. Et oui, encore lui. Avec One Love Takes Over, il avait choisi Kelly Rowland, hein, des Destiny's Child pour la partie voix. Puis des titres cul 2000 promis, il y en aura un maximum ce matin dans le réveil chéri de l'été. Mais avant, coup d'œil sur les anniversaires du jour. Il y a de grosses célébrités, hein, 6 juillet. Comme on dit, il y a de la star. Tout d'abord, un nom de plus pour le rappeur 50 Cent, qui fait partie de la playlist chérie FM. Parmi les actrices HPI, ça vous dit forcément quelque chose?
3: Morgan Alvaro, 38 ans, célibataire, haut potentiel intellectuel, HPI.
0: Bon anniversaire à Audrey Fleurot, qui a stoppé hein, la série HPI, mais qu'on retrouvera à la rentrée en costume d'époque dans la série La Comtesse de Monte Cristo. Et puis enfin, bon anniversaire à Rocky, à Rambo, en fait il est les deux. Hein. Bon anniversaire à Sylvester Stallone, qui va reprendre son rôle de Dwight, le mafieux dans Tulsa King.
4: Comment ça va? Moi, c'est Dwight.
5: C'est quoi ton nom?
4: C'est quoi ton problème?
5: J'ai des tas de problèmes, espèce d'enfoiré. T'es déjà monté sur un cheval?
4: Déjà monté dans une ambulance?
0: Il y a de sacrés dialogues, dis-donc, dans la série. Le tournage de la saison 4 vient tout juste là de se terminer. Et on verra ça prochainement sur nos plateformes préférées. Allez, avant, Jen Ali, place à la playlist 2000 pour vous accompagner ce matin, Eminem.
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0: Vous avez la chance d'être au bord de l'eau, ça va pas tarder. Bah écoutez, Guillaume Pingard, il a la météo des plages pour vous. Salut Guillaume.
2: Eh oui, salut Stéphane, bonjour à tous.
0: Et on file tout d'abord dans les Landes.
2: Le soleil brille sur la plage centrale de Cap Breton et il fera jusqu'à 36 degrés, ressenti 41 cet après-midi. L'eau est à 22 degrés, l'indice UV est de 9.
0: Et on se trouve maintenant en Loire-Atlantique.
2: Le temps sera aussi ensoleillé à Pornic. Au plus chaud, il fera 32 degrés, mais en ressenti, on sera plus autour des 38. L'indice UV est de 8 et l'eau est à 23 degrés.
0: Et puis enfin, qu'est-ce que ça donne dans le Morbihan?
2: Eh bien, il fera beau à Etel. Les températures, 17 degrés ce matin, 29 cet après-midi, ressenti 39 et 19 dans l'eau. L'indice UV de 8.
0: Merci Guillaume, et au passage, très beau jeu de jambes. Hein. Je parle évidemment de la vidéo Instagram que nous venons de poster.
2: Ah oui, merci, oui.
0: Parce que toute l'équipe... Tu croyais que je parlais de quoi?
2: Je sais pas, je bougeais un petit peu dans le studio, donc...
0: Tout est possible. Non, c'est une vidéo pour fêter la victoire des Bleus. Hein. Toute l'équipe de Chérie FM qui joue avec le vrai ballon, d'ailleurs, du Mondial.
2: Hein. Tout à fait.
0: Aller voir ça. Moi, j'y suis, tu y es. Il y a Alex, il y a Tiffany. Enfin, tout le monde, quoi.
2: Tout le monde est là.
0: 7h21, voilà Maroon 5 avec Christina Aguilera. Belle matinée avec Chérie FM.

Allez, welcome, bienvenue, chérie FM, 7h28 à 7h40, je vous donnerai l'horoscope des vacances. À 7h50, ce sera le collector. Un certain Justin sera l'honneur du collector de l'été. Bieber ou Timberlake? Bon, on verra ça dans un instant. Et puis, elle sera là, Gwen Stefani pour la playlist 2000, ainsi que Bruno Mars sur chérie FM. À tout de suite.

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0: Ça va vous?
1: Oui, bah tant mieux. Nous, on prolonge le plaisir ce matin avec Bruno Mars et Gwen Stefani après les infos. 7h30, il est là.
2: Oui.
1: C'est Guillaume Paga. Bonjour, ça rime en plus.
2: Bonjour Stéphane, bonjour
1: à tous. Il fait gris près de la Manche ce matin.
2: On a de belles éclaircies en Ile-de-France, en Bourgogne-Franche-Comté, mais aussi dans le Grand Est. Partout ailleurs, gardez vos lunettes de soleil. Le temps sera ensoleillé toute la journée. Ce matin, il fait 14 degrés à Rouen, 15 à Brest et Aurillac, 19 à Paris, 24 à Perpignan et 25 à Avignon. Cet après-midi, les températures seront comprises entre 25 et 39 degrés. 16 départements du sud et de l'ouest sont en vigilance orange canicule selon Météo France. Et puis la tendance pour cette semaine, beau temps presque partout en France et des températures caniculaires par endroit.
1: Et à la une, de nombreux incendies en cours.
2: 4600 hectares ont été parcourus par les flammes à Trévillac dans les Pyrénées-Orientales. Plus de 10 000 habitants de 26 communes ont été évacués hier soir. Près de 600 foyers sont privés d'électricité. 2 personnes ont été sérieusement blessées, dont un pompier. Les conditions météorologiques restent très défavorables. Une cellule d'information du public a été activée hier dans la soirée. Et conséquence de cet incendie, la troisième étape du Tour de France, qui arrivera à 70 km de là, est maintenue mais doit s'adapter. Elle devra se dérouler sans public dans sa partie française. La caravane publicitaire ne circulera pas. Direction le Gard à présent, le feu de Lédonon est désormais fixé après avoir parcouru 540 hectares. L'autoroute A9 a pu rouvrir. La montagne continue aussi de brûler à 10 dans la Drôme. 450 hectares ont déjà été détruits selon un nouveau bilan. 300 sapeurs-pompiers sont mobilisés depuis maintenant 4 jours sur ce violent incendie. Des bulldozers ont été réquisitionnés par la préfecture pour frayer un chemin aux soldats du feu. 7 départements du sud de la France sont en vigilance rouge feu de forêt aujourd'hui. C'est une info à lire ce matin en exclusivité dans les colonnes de la Dépêche du Midi. Un énorme rebondissement dans l'affaire Jubilard. On fait tout de suite le point avec David Arfi de Chérie FM Toulouse. Écoutez.
3: Cédric Jubilard passe aux aveux selon le quotidien. 2 mois avant son procès en appel devant la cour d'assises de Toulouse, il reconnaît son entière responsabilité dans la disparition de son épouse Delphine en décembre 2020 à Cagnac-les-Mines. Des aveux consignés dans une lettre manuscrite adressée à l'un de ses avocats. Cédric Jubilard réserve désormais les circonstances de la disparition de sa femme pour la justice. Il a été condamné en première instance à 30 ans de réclusion pour meurtre. Il clamait jusqu'ici son innocence. Le nouveau procès qui devrait s'ouvrir le 21 septembre prochain prendra une toute autre dimension.
2: Dans l'actualité aussi, les streamers Naruto et Safin seront jugés à Nice cet après-midi pour violence en réunion et provocation à la haine notamment. Cela intervient après la mort de Jean Pomaneuve l'été dernier. Le procès ne portera pas sur le décès de l'homme de 46 ans. L'autopsie ayant conclu à l'absence d'intervention d'un tiers dans ce décès justement. En Ukraine, des bombardements russes ont fait au moins 10 morts ce matin dans la région de Kiev, annonce du chef de l'administration militaire locale.
1: Merci, un mot de foot, rapidement.
2: Oui, le Mexique s'est incliné 3-2 face à l'Angleterre dans la nuit. Les Anglais retrouveront la Norvège au prochain tour. En attendant, les huitièmes de finale se poursuivent aujourd'hui avec Portugal-Espagne à suivre dès 21h.
1: C'était du rapide. Merci Guillaume.
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0: Merci d'avoir choisi Chérie FM, 7h38.
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0: Allez, avant Bruno Mars, l'horoscope de ce lundi. Vous êtes Bélier, vous recevrez des nouvelles positives d'amis proches. Taureau, en couple, c'est la parfaite entente, un vrai duo, chacun soutient l'autre, c'est parfait. Les Gémeaux, pas de regrets, vous avez raison de défendre vos intérêts. Cancer, une rencontre récente pourrait se transformer en amitié naissante. Lion, un conflit de voisinage trouvera enfin une issue heureuse.
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0: Vierge, si vous pensez être né le lendemain de la chance, eh bien aujourd'hui, c'est vraiment tout le contraire. Vous avez la baraka. Balance, ne vous laissez pas déprimer par la météo ou les infos un peu plombantes en ce moment. On vous préfère souriant et heureux de vivre. Scorpion, l'amour prendra une place importante ce lundi. Sagittaire, grâce à votre bagou, vous saurez convaincre les foules. Capricorne, certains regards seront très parlants aujourd'hui. Verseau, c'est le moment d'entamer de nouveaux projets de bricolage ou de déco. Et puis enfin, les poissons, n'hésitez pas à consulter la famille sur vos idées de voyage ou d'escapade. Alors ça, c'est le condensé de l'horoscope du jour, hein, préparé avec amour par notre astrologue qui télétravaille depuis les Bahamas, je le rappelle. 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Et nous, ce matin, on continue avec Bruno Mars sur Chérie FM.

Bonjour, Stéphane Casa pour le réveil chéri de l'été. Heureux de vous retrouver ce matin, que vous soyez en travail ou en vacances. On est là avec vous pour le réveil chéri. Et lui, il appartient, il est vraiment dans notre cœur. Hein. Il est en grand sur les affiches Chéri FM. Je parle bien sûr de Justin Timberlake, icône Chéri FM par excellence. Et il sera à l'honneur du collector de l'été dans quelques minutes. Mais avant, on aura Lady Gaga avec Alejandro et puis le duo Ariana Grande et Kenji Girac pour vous accueillir ce matin. À tout de suite.

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1: Oui, et merci à Nicolas Bourbon qui se replonge pour nous tout cet été dans les plus grands tubes cultes des années 2000, ceux qui nous ont permis de passer des vacances inoubliables en musique. Et aujourd'hui, Nicolas a choisi l'excellent Justin Timberlake, Sexy Back. Bonjour Nicolas.
3: Bonjour à tous, et aujourd'hui, vous allez voir que la meilleure recette pour un tube de l'été est souvent la plus simple. Nous sommes en 2006, la carrière solo de Justin Timberlake décolle depuis la dissolution de son groupe NSYNC en 2002, mais elle est en passe de prendre une toute autre dimension. Après plusieurs hits, l'Américain revient avec un deuxième album et le single Sexy Back. L'été est un moment idéal pour propulser un hit en discothèque, d'autant plus qu'il est fortement inspiré de l'environnement Dance House, de quoi le propulser en quelques semaines à la première place du classement US. Le titre restera dans le top 3 des plus grands chanson des années 2000. Des sonorités qu'on doit au rappeur et producteur Timbaland, dont le travail est jugé futuriste pour l'époque. Le texte aussi laissera son empreinte, en particulier une onomatopée, le fameux « yeah » qui rythme la chanson, mais qui n'aurait jamais dû être là. Un simple mot qui change tout et qui s'est imposé comme une évidence lors d'une séance de travail. Justin explique à son compère qu'il sait exactement ce qu'il va dire sur la mélodie. Et Timbaland, complètement admiratif, lâche le fameux « yeah ». Bref, les bases sont posées. Pour le reste, Justin nous parle de son attirance physique pour une femme dont il est prêt à devenir l'esclave. C'est plutôt caliente, tout comme le clip emprunté à l'univers de Madonna. Enfin, concernant l'expression « sexy back », Justin a confié récemment dans une émission qu'elle lui avait été inspirée par un lapin. Ah, je ne vous l'avais pas encore fait, le coup du lapin.
1: Non, c'est vrai. Merci Nicolas. C'est vrai que les lapins font souvent crac-crac l'été, et même n'importe quand. Est-ce que c'est lié à ce titre ou à notre été? Je ne sais pas, en tout cas, le voilà. Sexy Back, Justin Timberlake.

0: vous accompagne pendant les vacances. Pensez à la télécharger, c'est 100% gratuit. Et dans le réveil chéri de l'été ce matin, on va tous pouvoir chanter la la la. Voilà, avec Kylie Minogue, Chérie FM, la radio qui donne envie de chanter. Il y aura aussi Even Dragon et September sur Chérie FM.
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0: une nouvelle plage de musique. Kylie Minogue, Lucenzo également après vos infos. Il est 8h. Merci d'écouter Chérie FM.
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0: Vos infos avec Guillaume Pinguet. Bonjour Guillaume.
2: Bonjour Stéphane, bonjour à tous.
0: Le soleil s'impose presque partout aujourd'hui.
2: Il y a des éclaircies en Île-de-France, dans le Grand Est et en Bourgogne-Franche-Comté. Le temps est nuageux près de la Manche. Les températures minimales vont de 14 à 27 degrés. Il va faire très chaud cet après-midi. Prévoyez 30 degrés à Lille et à Brest, 33 à Dijon et Marseille, 35 à Paris, 37 à Poitiers, jusqu'à 39 à Montpellier et Bordeaux. 16 départements du Sud et de l'Ouest sont en vigilance orange canicule. La semaine sera globalement ensoleillée. Le thermomètre va continuer de grimper dans de nombreuses villes.
0: Une vingtaine d'incendies sont actuellement recensés partout en France.
2: Le plus important se trouve à une trentaine de kilomètres de Perpignan. On le retrouve Pascaline Fisk, justement, écoutez.
3: Le feu n'est pas encore fixé dans les Pyrénées-Orientales, mais la nuit a été bénéfique. L'incendie, parti de Trévillac ce samedi, a parcouru 4600 hectares. Il s'est répandu sur un front de 18 km. À ce stade, les flammes sont désormais contenues à Ille-sur-Tête. Hier, les habitants de cette commune ont été évacués, tout comme ceux de 26 villages alentours. Plus de 10 000 personnes au total, dont certaines confinées comme à Rodez. La préfecture demande d'ailleurs aux habitants de ne surtout pas rentrer chez eux pour le moment. On dénombre 5 blessés, dont un pompier et une personne dans un état grave. Les communications et les routes de ces secteurs sont fortement perturbées ce matin.
2: Et conséquence de cet incendie aussi, pas de caravane ni de public aujourd'hui pour l'arrivée de la troisième étape du Tour de France prévue aux Angles. Dans le Gard, le feu de l'Edénon qui a parcouru 540 hectares est désormais fixé. Les pompiers restent mobilisés pour traiter les lisières. L'autoroute A9 qui avait été coupée dans les deux sens dans les directions de Lyon et de Barcelone a pu rouvrir hier soir sur une seule voie et dans les deux sens. Dans le reste de l'actualité, Cédric Jubilard est passé aux aveux, c'est-à-dire ce matin dans la Dépêche du Midi, avant son procès en appel devant la cour d'assises de Toulouse en septembre prochain. Il a reconnu son entière responsabilité dans la disparition de son épouse Delphine dans une lettre manuscrite remise à l'un de ses avocats. Cédric Jubilard réserve désormais les circonstances de la disparition pour la justice, condamné en première instance à 30 ans de réclusion pour meurtre et clamé jusqu'ici son innocence. À Clermont-Ferrand, un homme de nationalité soudanaise a agressé plusieurs passants au couteau hier après-midi. La police a tiré sur l'individu qui a été blessé. L'agresseur a d'abord blessé son voisin avant de s'en prendre à d'autres personnes. En Iran, une marée humaine est attendue aujourd'hui dans les rues de Téhéran pour suivre le cortège funèbre de l'ayatollah Ali Khamenei au troisième jour de ses obsèques nationales. Celles-ci ont été conçues comme une démonstration de force et d'unité par le pouvoir iranien. Mojtaba Khamenei, désigné pour succéder au guide suprême après son décès, n'est toujours pas réapparu en public. Emmanuel Macron est attendu en Syrie, annonce de la présidence syrienne, sans préciser la date de sa visite. Ce sera une première pour un président français depuis 2009, mais aussi depuis l'arrivée au pouvoir fin 2024 du président Ahmed Al-Shara.
0: Et enfin, un mot de la Coupe du Monde de foot.
2: Oui, la Norvège a battu le Brésil 2-1 hier et se qualifie donc pour les quarts de finale de la compétition. Les Norvégiens vont retrouver l'Angleterre qui s'est imposée 3-2 contre le Mexique cette nuit. L'équipe de France est aussi qualifiée pour les quarts dans la nuit de samedi à dimanche et affrontera le Maroc jeudi à 22h. Suite des huitièmes aujourd'hui avec Portugal-Espagne à 21h.
0: Et on a atteint France-Maroc, oui. Très très hâte. Merci beaucoup Guillaume, 8h03. C'est une star des années 2000, elle est toujours tendance hein, avec le doc qui lui est consacré sur Netflix. Elle vient de sortir aussi une collaboration avec Snow Patrol. J'ai nommé l'excellente Kylie Minogue ce matin dans Le Réveil Chéri de l'été.

0: 10, la suite de la playlist 2000, ce sera Yves et Dragon.
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0: Oui, bonjour, et cet été, je m'amuse à regarder qui était numéro 1 dans les années 2000, quel tube nous a vraiment accompagné là sur la route des vacances. Eh bien, en 2009, souvenez-vous, le 6 juillet, le plus gros carton, c'était encore lui, il est partout, c'est David Guetta. C'est bien ça, hein. When Love Takes Over, un titre qui électrise grâce au refrain explosif, là, chanté par Kelly Rowland des Destiny's Child. Et des titres cultes 2000, promis, il y en aura un maximum ce matin dans le réveil chéri de l'été. Mais avant, coup d'œil sur les anniversaires du jour, il y a de grosses célébrités nées un 6 juillet. Comme on dit, il y a de la star. Et tout d'abord, un an de plus pour le rappeur 50 Cent. Qui fait partie de la playlist Chéri FM. Parmi les actrices, HPI, la série, ça vous dit quelque chose?
3: Morgan Alvaro, 38 ans, célibataire, haut potentiel intellectuel, HPI.
0: Bon anniversaire à Audrey Fleurot, qui a stoppé la série HPI, mais qu'on retrouvera à la rentrée en costume d'époque dans une autre série, La Comtesse de Monte Cristo. Et puis enfin, alors lui, les Rocky, les Rambo, bon anniversaire à Sylvester Stallone, qui va reprendre également son rôle de Dwight, le mafieux dans Tulsa King.
4: Comment ça va? Moi, c'est Dwight.
5: C'est quoi ton nom?
4: C'est quoi ton problème?
5: J'ai des tas de problèmes, espèce d'enfoiré. T'es déjà monté sur un cheval?
4: Déjà monté dans une ambulance?
0: Le tournage de la saison 4 vient tout juste là de se terminer. Et on verra ça prochainement sur nos plateformes préférées. Allez, avant September, pour la playlist 2000, je vous l'ai promis, il est là ce titre qu'on adore, Yves et Dragon.

0: 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Allez, on va rêver un peu grâce à la météo des plages.
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0: Et Guillaume Paga, salut Guillaume.
2: Salut Stéphane, bonjour à tous.
0: Allez, on prend la direction du Pas-de-Calais pour débuter.
2: Il fait beau aujourd'hui à Berck. Cet après-midi, il fera 21 degrés, ressenti 27. L'eau est à 20 degrés et l'indice UV est de 7.
0: Et quel est le programme dans les Pyrénées-Atlantiques?
2: Le soleil brille toute la journée à Bidart. Côté température, il fait 19 degrés ce matin, 37 cet après-midi, ressenti 41 et 23 dans l'eau. L'indice UV est de 9.
0: Et on va conclure cette météo des plages en filant dans le Var.
2: Oui, et plus précisément sur la plage de l'Almanar à Hyères, où le soleil est déjà bien présent. On atteindra les 30 degrés, ressenti 40 cet après-midi. L'indice UV est de 8 et l'eau est à 24 degrés.
0: Bon, pour résumer, il fait beau partout, vous pouvez aller vous baigner, quoi.
2: Oui, voilà, c'est ça.
0: Bon, à la demande générale, je vous mets sur Instagram la vidéo de Guillaume en maillot de bain et Hello Kitty.
2: Oh là, oh là, oh là.
0: Non, non, je plaisante. Non, mais en revanche, il y a bien une vidéo là qui traîne sur Instagram, sur l'Insta de Chérie FM. C'est Guillaume et toute l'équipe aussi de Chérie FM dont je fais partie. Hein,
2: exactement, on nous voit tous.
0: On nous voit tous. On joue au foot. Enfin, on essaie de jouer au foot avec le ballon du mondial. Donc, vous pouvez aller voir ça.
2: Certains sont plus doués que d'autres.
0: Oui. Tu parles tranquille.
2: Oh, je vise
0: pas
2: personne.
0: Pour moi, je vois, ouais, effectivement. 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

0: j'avais oublié qu'il y avait Nono, le petit robot, à la fin de ce titre. Ça qui est bien d'ailleurs avec Chéri FM, c'est que ça nous replonge comme ça dans nos années 2000 et que ça réveille plein de bons souvenirs. Par exemple, j'adore Shania Twain, évidemment une vraie pépite de ces années-là. Shania Twain qui ne va pas tarder, ainsi que les Black Eyed Peas sur Chéri FM, 8h26.
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0: 8h30, ça passe une vitesse ce matin. Il y aura les Black Eyed Peas et Shania Twain, pardon, juste après les infos. Ça te parlait trop vite, on s'en bouge. Bonjour Guillaume.
1: Bonjour Stéphane, bonjour à tous.
0: Quelques éclaircies en Bourgogne-Franche-Comté dans le Grand Est.
1: Même chose en Ile-de-France, les nuages sont bien présents près de la Manche ce matin. Le temps est ensoleillé partout ailleurs. Comptez 13 degrés à Reims, 14 à Rennes, 17 à Nantes, 20 à Paris, 21 à Toulouse et 25 à Marseille. Selon Météo France, 16 départements du sud et de l'ouest sont en vigilance orange canicule. Le soleil va s'imposer sur de nombreuses régions toute la semaine et les températures seront très élevées par endroits.
0: Et on fait le point sur l'incendie de Trévillac dans les Pyrénées-Orientales.
1: Oui, 4600 hectares ont été parcourus par les flammes. Les conditions météorologiques restent défavorables. Près de 700 sapeurs-pompiers appuyés par 200 véhicules sont engagés sur le terrain. 10 000 personnes ont été évacuées. Un sapeur-pompier et un habitant sont en urgence absolue. De nombreuses routes sont aussi fermées à la circulation. Le ministre de l'Intérieur, Laurent Nunez, annonce qu'il va se rendre sur place cet après-midi. Les entreprises des Pyrénées-Orientales concernées par l'incendie peuvent se voir délivrer des autorisations d'activité partielle. La troisième étape du Tour de France aura bien lieu aujourd'hui, mais avec des adaptations et devra se dérouler sans public dans sa partie française. Une vingtaine de feux sont en cours dans tout le pays. Celui de Lédenon dans le Gard a parcouru 540 hectares, mais désormais fixé. 450 hectares ont aussi été détruits dans la Drôme. 35 personnes ont dû être évacuées par précaution hier dans un hameau de Barsac. Dans le reste de l'actualité, cet énorme rebondissement dans l'affaire Jubilard. C'est une info à lire ce matin en exclusivité dans les colonnes de la Dépêche du Midi. David Arfi de Chérie FM Toulouse nous en dit plus. Écoutez.
2: Cédric Jubilard passe aux aveux, selon Le Quotidien. Deux mois avant son procès en appel devant la cour d'assises de Toulouse, il reconnaît son entière responsabilité dans la disparition de son épouse Delphine en décembre 2020 à Cagnac-les-Mines. Des aveux consignés dans une lettre manuscrite adressée à l'un de ses avocats. Cédric Jubilard réserve désormais les circonstances de la disparition de sa femme pour la justice. Il a été condamné en première instance à 30 ans de réclusion pour meurtre. Il clamait jusqu'ici son innocence. Le nouveau procès qui devrait s'ouvrir le 21 septembre prochain prendra une toute autre dimension.
1: Après la mort de Jean Parmanov l'été dernier, les streamers Naruto et Safin seront jugés à Nice cet après-midi pour violence en réunion et provocation à la haine notamment. Le procès ne portera pas sur la mort de l'homme de 46 ans. L'autopsie ayant conclu à l'absence d'intervention d'un tiers dans ce décès. Direction le Bas-Rhin à présent, où le musée Verrier Lalique a annoncé hier avoir été cambriolé au petit matin. Le préjudice est estimé à plusieurs millions d'euros. Sur ses réseaux sociaux, le président de la région Grand Est, Franck Leroy, dénonce une atteinte inacceptable à notre patrimoine.
0: Et enfin, le sport et le mondial de foot.
1: Oui, avec le sourire d'Haaland et les larmes de Neymar, le Brésil a cédé face à la Norvège 2-1 hier soir. Les Norvégiens filent donc en quart de finale. Ils affronteront l'Angleterre qui s'est imposée 3-2 contre le Mexique cette nuit. Suite des huitièmes aujourd'hui, le Portugal sera opposé à l'Espagne. Ce sera à 21h.
0: Et toute l'équipe de Chéri FM soutient les Bleus. Allez voir ça sur Instagram.
1: Évidemment.
0: La journée s'annonce chaude dans les t-shirts, dans les maillots. Et peut-être chaude

0: me. Chérie FM, 8h37.
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0: Allez, c'est le moment de retrouver l'horoscope de ce lundi 6 juillet. Vous êtes bélier, vous recevrez des nouvelles positives d'amis proches. Taureau, en couple, c'est la parfaite entente, un vrai duo. Chacun soutient l'autre, tant mieux. Gémeaux, pas de regrets, vous avez raison de défendre vos intérêts. Cancer, une rencontre récente pourrait se transformer en amitié naissante. Lion, un conflit de voisinage trouvera enfin une issue heureuse.
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0: Oui, Vierge, le signe Chérie FM du jour. Si vous pensez être né le lendemain de la chance, eh bien aujourd'hui c'est tout le contraire, vous avez la baraka. Balance, ne vous laissez pas déprimer par la météo ou bien quelques infos plombantes. On vous préfère souriant et heureux de vivre. Les scorpions, alors faut le savoir, aujourd'hui c'est la journée mondiale du baiser. Voilà, il était long celui-là. L'amour prendra une place importante ce lundi. Sagittaire, grâce à votre bagou, vous saurez convaincre les foules. Capricorne, certains regards seront très parlants. Verseau, c'est le moment d'entamer de nouveaux projets de bricolage ou de décoration. Et enfin les poissons, n'hésitez pas à consulter la famille si vous avez des idées de voyage ou d'escapade. Plus on est nombreux à y réfléchir et mieux c'est, hein, et retrouver l'intégralité de l'horoscope sur chérifm.fr ou votre appli chérie. Voilà Shania Twain, il est 8h30.

0: C'est Chérie FM, tout va bien, le réveil chéri de l'été, c'est reparti pour une très très chaude semaine. Hein. 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Et pour la musique des prochaines minutes, bien sûr, la playlist 2000 à l'honneur avec Nars Barclay, il y aura Matt Pokora. Et la tendance 2000, nouveau rendez-vous de l'été, ce sera 8h50 sur Chérie FM.
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0: 6h51, c'est l'heure des tendances 2000.
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0: Ouais, nouveau rendez-vous de l'été. Quelle est la tendance 2000 justement de ce lundi? Eh bien, ce matin, on va retrouver Candice Rioué qui va nous replonger en enfance. Direction tout simplement la cour de récré. Salut Candice.
3: Bonjour à tous. Si je vous dis Pikachu, Tortank ou encore Mewtwo, vous l'aurez compris, on parle des Pokémon et plus précisément des cartes à collectionner. Un phénomène qui a déferlé comme un tsunami début 2000 dans les cours de récré.
4: À la récréation, les Pokémon sont le sujet de discussion. Chacun y exhibe des albums de cartes à l'effigie des créatures. Les petites bêtes sont très prisées.
3: Bien plus qu'une simple collection, certaines cartes s'échangent et se revendent déjà.
5: Des cartes rares qu'on a en double, c'est bien de les vendre. Comme ça, on peut s'acheter plein de paquets après.
6: Ou plein ou pas plein.
7: Et avoir les surfaces.
8: Ça se vend cher ?
7: Ça va.
9: Bah, une carte comme Dracaufeu, il vaut 200 francs.
5: Ouais, voilà. Mais bon, personne n'achète 200 francs, ouais. Ça tourne autour de 80 si on veut la vendre.
3: Des petits écoliers qui étaient bien loin d'imaginer jusqu'où irait la Pokémania, même si certains ont bien fait de garder leurs cartes au fond d'un tiroir. Près de 25 ans plus tard, certaines se revendent à prix d'or. L'une d'elles a même été adjugée près de 14 millions d'euros lors d'une vente aux enchères. La preuve que les Pokémon ont encore de beaux jours devant eux.
0: Ouais, merci Candice, j'aurais dû garder les miennes d'ailleurs, j'aurais été millionnaire. En euros, pas en francs d'ailleurs. Merci Candice. Et à demain. Allez, chérie FM, 8h52, nous c'est la voix de Céline Dion qui nous accompagne ce matin avant de retrouver Angélique sur Chérie FM. 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

0: Chérie FM, 8h55. Ça y est, elle est arrivée, c'est Angélique.
1: Oui.
0: Bonjour Angélique.
1: Salut Stéphane.
0: Oh, t'as vu, victoire des Bleus.
1: Bah bien sûr.
0: Et c'est peut-être grâce à toute l'équipe de Chérie FM qui vous a offert une superbe vidéo sur l'Insta Chérie FM où on joue au foot avec le vrai ballon du mondial. Je pense que c'est ça.
1: Oui, je pense que tu leur as donné une belle leçon de football en effet.
0: J'ai revu la vidéo ce matin, mais c'est une catastrophe. Personne ne sait jouer au foot dans cette équipe.
1: Non, c'est pas notre spécialité.
0: C'est vrai. C'est plus la musique.
1: Exactement. Et tu sais quoi, la playlist 2000 en mode été, tiens, pour ce matin à partir de 9h, il y aura Anastasia, il y aura aussi Britney Spears et David Guetta sur Chérie FM. Ça, c'est un beau programme.
0: Mais c'est super. Merci Angélique. Et comme c'était la journée mondiale du baiser aujourd'hui, ben je t'embrasse et je vous embrasse et je vous dis à demain.
1: À demain.
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0: Vous écoutez Chérie FM, il est un petit peu plus de 9h, la playlist 2000 pour vous accompagner ce matin avec Anastasia, David Guetta. C'est après vos infos sur Chérie FM.
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0: Info justement présentée par Guillaume Pinga. Bonjour Guillaume.
2: Bonjour Angélique, bonjour à tous.
0: Le soleil brille sur une bonne partie du pays ce matin.
2: Vous allez passer la journée sous de belles éclaircies dans le Grand Est, en Bourgogne-Franche-Comté et en Île-de-France. Il y a de la grisaille près de la Manche. À cette heure-ci, les températures vont de 14 à 27 degrés. Dans l'après-midi, vous aurez 30 degrés à Quimper, 31 à Lille, 35 à Paris et Lyon, 36 à Montélimar et jusqu'à 39 à Bordeaux, Toulouse et Montpellier. 16 départements du Sud et de l'Ouest sont en vigilance orange canicule selon Météo France. Il y aura du soleil toute la semaine dans de nombreuses régions. Il risque aussi de faire très chaud par endroit.
0: Une vingtaine d'incendies sont actuellement recensés partout en France.
2: Le plus important se trouve à une trentaine de kilomètres de Perpignan. On le retrouve Pascaline Fisk, écoutez.
3: Le feu n'est pas encore fixé dans les Pyrénées-Orientales, mais la nuit a été bénéfique. L'incendie, parti de Trévillac ce samedi, a parcouru 4600 hectares. Il s'est répandu sur un front de 18 km. À ce stade, les flammes sont désormais contenues à Ille-sur-Tête. Hier, les habitants de cette commune ont été évacués, tout comme ceux de 26 villages alentours. Plus de 10 000 personnes au total, dont certaines confinées comme à Rodez. La préfecture demande d'ailleurs aux habitants de ne surtout pas rentrer chez eux pour le moment. On dénombre 5 blessés, dont un pompier et une personne dans un état grave. Les communications et les routes de ces secteurs sont fortement perturbées ce matin.
2: Et notez que le ministre de l'Intérieur, Laurent Nunez, va se rendre dans les Pyrénées-Orientales cet après-midi. Une vingtaine de feux sont d'ailleurs en cours dans tout le pays. Celui de Lédenon dans le Gard a parcouru 540 hectares, mais désormais fixé. 450 hectares ont aussi été détruits dans la Drôme. Dans l'Hérault, le feu a parcouru 250 hectares et mobilise encore 250 pompiers. Alors qu'il n'y ait toute implication, Cédric Jubilard a reconnu avoir tué son épouse Delphine, disparue dans le Tarn depuis fin 2020. Un changement de ligne de défense qui intervient 2 mois avant son procès en appel. Cette révélation est consignée dans un courrier manuscrit adressé à son avocat auquel la Dépêche du Midi a eu accès. À Clermont-Ferrand, un homme a agressé au couteau 3 personnes hier après-midi. Un policier a fait usage de son arme pour le neutraliser. L'individu a été blessé. Le procureur précise qu'aucun élément n'évoque de caractère terroriste de cet acte à ce stade. Originaire du Soudan, l'homme de 34 ans a déjà été condamné par la justice dans le passé. À retenir aussi, ils animaient la chaîne internet sur laquelle Jean Portmanov est mort en direct l'été dernier. Naruto et Safine seront jugés cet après-midi devant le tribunal judiciaire de Nice pour violence en réunion et provocation à la haine. S'ils sont reconnus coupables, les deux streamers encourent plusieurs années de prison. Le procès ne portera pas sur la mort de Jean Portmanov, l'autopsie ayant conclu à l'absence d'intervention d'un tiers dans ce décès.
0: Et enfin, un mot de sport, Guillaume.
2: La Coupe du monde de football se poursuit après sa victoire 2-1 contre le Brésil hier. La Norvège se qualifie pour les quarts de finale. La formation scandinave retrouvera l'Angleterre qui s'est imposée 3-2 contre le Mexique cette nuit. Les Bleus se sont aussi qualifiés pour les quarts dans la nuit de samedi à dimanche. Ils affronteront le Maroc jeudi à 22h.
0: Merci Guillaume.

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Bonne matinée avec Chéri FM, au travail, en vacances pour les juilletistes qui profitent de cette première journée. Le programme est chargé, hein. Rando, plage, maillot et paréo, plus la playlist 2000.

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Miley Cyrus sur Chéri FM qui a désormais une poupée Barbie à son effigie. Style, look, plus vrai que nature. Allez, direction les vacances en musique avec la playlist 2000 avec Zao et MC Solar sur Chéri FM.

La playlist 2000 sur Chérie FM pour bien démarrer cette semaine de vacances ou de travail d'ailleurs. Mais il n'y a pas de raison de se quitter. Chérie FM est partout. On est là avec vous sur l'appli Chérie FM de votre smartphone, sur chérifm.fr, vos enceintes connectées et dans la voiture sur le DAB+. Allez tout de suite, que ce soit dans un dossier ou dans la piscine, on a juste ses lunettes et on plonge ensemble dans une nouvelle vague de 30 minutes.

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1: Je vous l'ai dit, il y aura Tragédie, Liam Rimes et voici Jay-Z et Alicia Keys sur Chérie FM. 30 minutes de musique non-stop, c'est la

0: Très bonne matinée avec les artistes qui ont marqué les années 2000, les Pussycat Dolls, Sean Paul et Lian Rimes sur Chérie FM.
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0: et Chérie FM, c'est vrai, on parle de vacances. Mais c'est aussi la semaine des grandes nouvelles, des réussites. Si tout va bien, demain tomberont les résultats du bac. Et à partir de jeudi, ce seront les résultats du brevet. On est là avec vous, on croise les doigts. Et en attendant, bah, on patiente. Et avec la playlist 2000, toujours là, sous le parasol, une nouvelle session qui vous apporte ce matin Beyoncé. On fait dans les classiques avec Pink et Magic System aussi ce matin sur Chérie FM. La playlist 2000, toujours à vos côtés.
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1: En 2002, David Guetta, lui, sort son tout premier album. Le DJ français connaît tout de suite un immense succès qui, depuis, n'a jamais cessé. Après le Stade de France, le mois dernier, 3 soirs complets, il sera à l'affiche de 3 festivals l'été prochain. Vous pourrez le voir à Musilac, à Garo Rock ou encore au Main Square Festival. Les rendez-vous sont pris. Et David Guetta, avec un extrait de ce premier album, justement. Love Don't Let Me Go. Dans 30 minutes de musique non-stop ce matin sur Chérie FM, il y aura aussi Shaim et Gwen Stefani. Merci d'avoir choisi la playlist 2000 de Chérie FM.
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0: Chérie FM, la seule radio qui vous rejoue tous vos classiques 2000, c'était Chaim. Il est 11h et au cœur de 30 minutes de musique non-stop, on croisera Nadia, Jennifer Lopez et David Guetta maintenant sur Chérie FM.
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0: Les années 2000, c'était aussi Nadia sur Chéri FM ce matin. 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Vous serez là et à 11h15... Toujours une playlist de 1000 de prêtes. Jojo arrive. Et il y aura aussi Avril Lavigne et les Daft Punk sur Chéri FM.
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0: Vous avez choisi Chérie FM, la playlist 2000, et c'est une nouvelle semaine caniculaire qui démarre, la troisième en seulement quelques semaines. 24 départements sont en vigilance jaune aujourd'hui, 13 en vigilance rouge, essentiellement sur un quart sud-ouest de la France. Alors surtout, on s'hydrate et puis on se mouille la nuque aussi avant de replonger dans 30 minutes de musique non-stop, notamment avec Bob Sinclair. On a dit les années 2000, on croisera aussi Leona Lewis et Eminem sur Chérie FM, c'est la playlist 2000.
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1: Une demi-heure avec Eminem, Leona Lewis et Bob Sinclair. C'est ça votre playlist 2000 et c'est maintenant sur Chérie FM.

0: c'est Chérie FM et c'est toujours la playlist 2000 en non-stop. À midi, vous êtes là et vous allez croiser Britney Spears, Bruno Mars aussi, juste après Eminem sur Chérie FM. Et oui, on a dit les années 2000.
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Le bon son des années 2000 fait la playlist de Chéri FM et dès le réveil d'ailleurs. C'est le réveil chéri de l'été, chaque matin, 6h, 9h, sous le parasol, presque les pieds dans l'eau. Vous retrouvez Stéphane Casa pour tous vos rendez-vous le matin, les tendances 2000, les collecteurs de l'été, la météo des plages évidemment, et la playlist 2000 pour se réveiller. Rendez-vous demain dès 6h sur Chéri FM. Ce midi, pour accompagner le melon jambon, classique de l'été, il y aura Milo, Amel Bent et Mary Mary sur Chéri FM. C'est votre

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0: 13h, vous arrivez sur Chéri FM, soyez les bienvenus. Merci de venir écouter la playlist 2000 avec nous, playlist souvenirs avec Christina Aguilera, Def Bond et Maroon 5.
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0: lundi à tous, chérie FM au travail, en pause déj, déjà en vacances pour certains d'entre vous, profitez bien et en plein suspense pour les quelques 730 000 candidats au bac qui attendent les résultats en ce début de semaine, ça va tomber demain à la mi-journée. Normalement dans 24 heures tout le monde est fixé sur son sort, rattrapage ou non, mention peut-être, on croise les doigts. Et pour patienter d'ici là, on va se souvenir de nos années bac à nous, les années 2000, la génération chérie FM, vous fêtiez les résultats en écoutant ce titre-là par exemple de Magic Key. C'est ce que je vous offre dans un instant sur Chérie FM avec Nelly Furtado aussi et Jennifer Lopez. La playlist 2000, c'est sur Chérie FM.
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Chérie FM, la playlist 2000 toute la journée, tout l'été et partout avec vous en téléchargeant l'appli Chérie FM. Pensez-y avant le départ en vacances, vous y retrouverez votre musique préférée, les années 2000, les playlists Chérie FM, les podcasts de vos émissions et tous vos artistes Chérie FM comme Jennifer Lopez qui se prépare, Kin ou encore Matt Pokora que voici sur Chérie FM.

c'est Chérie FM avec vous et les vacances qui se préparent de votre côté. Sans doute, vous avez plein de post-it accrochés partout pour ne rien oublier. Bientôt le bouclage général des valises pour un départ millimétré. Alors, le top des destinations préférées des Français est sorti une fois de plus à l'honneur. Une île française appréciée pour son calme et son climat. L'île de Ré est la destination mer préférée des Français cet été. Et ça se comprend. Une autre île pour nous accueillir nous cet après-midi sur Chérie FM. Et on va devoir mettre le volant à droite, direction l'Angleterre.

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0: Toujours au summum, chérie FM, la playlist 2000. Les années 2000 au maximum, jusqu'au bout. On repart dans les débuts du groupe Pussycat Dolls, par exemple, qui arrive après Dido et aussi Taio Cruz. Chérie FM, 14h.
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0: Chérie FM et le grand retour de Nicole Scherzinger et ses Dolls. Nos Pussycat remontent sur scène à la rentrée, concert unique à l'Accor Arena de Paris le 19 septembre. Les Pussycat Dolls viendront un peu prolonger l'été à la rentrée prochaine et Chérie FM sera là aux premières loges. Un autre groupe iconique des années 2000 a fait bouger les Français, pas plus tard que ce week-end en live sur la scène d'Europa Vox, le festival clermontois avec les Black Eyed Peas en tête d'affiche devant 25 000 spectateurs électrisés par la magie de Will.i.am et son groupe. On les retrouve sur Chérie FM cet après-midi. Les Black Eyed Peas, Usher aussi. Et le groupe Sugar Babes. C'est la playlist 2000 sur Chérie FM.
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Et voilà le genre de morceau. 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

0: connaissance, ça repart pour une demi-heure de musique sans interruption. Restez bien sur Chérie FM.
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2: Elles sont pas belles les vacances comme ça. Avec Chérie FM, les doigts de pied en éventail. Une demi-heure non-stop, Evanescence, Martin Solveig et 50 Cent.

Merci d'écouter Chérie FM cet après-midi. La playlist 2000 et la belle surprise ce week-end venue de Beyoncé qui a dévoilé un nouveau titre, Queen Bee. On l'écoute après Evanescence sur Chérie FM, 15h. 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

0: Chérie FM et une dernière danse pendant le ballet des automobilistes sur la route des vacances. Vous êtes déjà nombreux à avoir rejoint votre location, votre bungalow. Et alors, il y a aussi ceux en ce mois de juillet qui s'apprêtent à voyager au bout du monde sans même se déplacer. 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Vous restez bien sur Chérie FM. D'autant qu'on a nos princesses années 2000, nous aussi nos héroïnes, Britney Spears notamment qui arrive, Mariah Carey et aussi Madonna sur Chérie FM. À tout de suite.
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Chérie FM, il y a tout ce que vous voulez, tout ce que vous aimez dans la playlist 2000. En été, c'est comme une glace à l'eau sur le ponton, c'est rafraîchissant, ça éveille les papilles avec ce bon petit goût. Année 2000, Madonna, Coldplay à suivre et Christophe Maé tout de suite sur Chérie FM.

Le nouvel album de Madonna sorti vendredi et puis l'événement de l'été avec la Madonna sur la pelouse pour le show à la mi-temps de la finale de la Coupe du Monde le 19 juillet aux côtés de Shakira et peut-être, on dit bien peut-être, les Bleus à l'affiche de cette finale. En tout cas, ils font ce qu'il faut pour. On croise les doigts et on enfile les crampons. Nous aussi pour une nouvelle période sur Chéri FM. Une demi-heure sans interruption. Lady Gaga sera là. Le groupe The Verve et aussi Tattoo sur Chéri FM.

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0: atypique, R&B 2000, c'est ça aussi, chérie FM. Et c'est un vrai plaisir de passer l'été avec tous ces artistes, tous ces sons années 2000, le duo Tattoo, Kenny Williams ou encore David Tabaret qui arrive. Chérie FM, 16h.
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0: Chérie FM, les tubes de vos étés 2000, c'est ici que vous les écoutez aujourd'hui. Comme ça, on revit ensemble toutes les bonnes sensations de l'époque. Vous quittiez peut-être le collège, c'était la colo, peut-être même vos premiers flirts en vacances. Aujourd'hui, c'est la journée mondiale du baiser. On en a parlé avec Stéphane Cazat ce matin dans le Réveil Chérie de l'été. Et il nous a donné des chiffres. 6 Français sur 10 en couple rentrent de vacances plus amoureux. Et oui, tout n'est pas perdu. Amour toujours. Et le Réveil Chérie de l'été de retour demain matin sur Chérie FM avec la playlist 2000. Kylie Minogue qu'on va retrouver cet après-midi. Houston, les Backstreet Boys, et voici ce qui vous attend demain dès le réveil sur Chérie FM. Écoutez bien.
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son des années 2000 toute la journée et tout l'été sur Chéri FM. C'est comme la crème solaire, on dépose ça en couche épaisse et on renouvelle régulièrement. La playlist 2000 avec Matthew Stone qui va arriver. J'ai aussi prévu pour vous Rihanna et Maroon 5. Et puis, l'icône australienne des années 2000, c'est elle. C'est Kylie Minogue, Spinning Around maintenant sur Chéri FM.

0: Merci à vous d'avoir choisi Chérie FM cet été, la playlist de Mille qui va vous accompagner tout au long des vacances. C'est déjà le cas pour certains, profitez bien, ça le sera prochainement pour d'autres. Vous attendez peut-être les résultats du bac pour partir en vacances sereinement. Le verdict demain matin et on sera là pour fêter les résultats, quels qu'ils soient. Dès 19h sur Chérie FM, chaque soir cet été, Chérie Summer Party, Didier Bonicel vous prépare une playlist parfaite pour faire la fête pendant les vacances avec typiquement ce genre de titre-là. Rise Up, le son ensoleillé des années 2000 signé Yves Larocque, qu'on écoute avant 17h sur Chérie FM, avec Gwen Stefani aussi dans la playlist 2000 et Kevin Little sur Chérie FM.
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0: La playlist 2000, c'est sur Chéri FM seulement. Et c'est avec Didier Bonicel ce soir jusqu'à 20h. Bonsoir Didier.
1: Et bonsoir Marion, bonsoir tout le monde, bonsoir Candice.
2: Bonsoir à vous deux.
0: Bonsoir Candice. Du cadeau cette semaine, dis donc.
1: Du cadeau avec Vaiana, ça sent bon les vacances. iPhone 17, place de ciné à gagner toute la semaine, c'est cool.
0: Et puis en plus, ce film, il est super, on l'attend tous de pied ferme. Mercredi, ça sort avec Chéri FM, ambiance voyage, les mers de Polynésie, ça va être formidable. On est parti jusqu'à 20h avec Didier Bonicel, à demain.
1: Et je vous souhaite une très belle fin d'après-midi avec Céline Dion et Kevin Little qui arrivent juste après la Minute Info sur Chéri FM. Il est 17h.
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1: Et la Minute Info de ce lundi est en direct avec Candice Rioué. Bonsoir Candice.
2: Bonsoir Didier, bonsoir à tous.
1: Le retour de la chaleur, Candice, 61 départements seront en vigilance orange canicule demain.
2: Oui, avec des températures déjà hautes dès demain matin. Prévoyez 32 degrés à Montpellier, 31 à Angoulême, 29 à Paris et Lyon, 27 à Strasbourg, 24 degrés à Brest et 23 à Lille. Dans l'après-midi, on attend un pic à 40 degrés à Bordeaux. Côté ciel, grand soleil sur les trois quarts du pays. Ce sera un peu plus nuageux tout de même dans le nord-est.
1: Et que faut-il retenir de ce lundi, Candice?
2: Le sud de la France, toujours en proie aux incendies. Dans les Pyrénées-Orientales notamment, les flammes ont ravagé près de 5000 hectares. 10 000 personnes ont été évacuées dans ce département. Au total, 11 000 hectares ont déjà brûlé en France, contre 5 700 à la même période l'an dernier. Indication du ministre de l'Intérieur. Demain, 57 départements seront placés en vigilance orange au feu de forêt. L'actualité, c'est aussi les aveux de Cédric Jubilard. Dans une lettre adressée à son avocat, cet homme a reconnu avoir tué son épouse Delphine, disparue dans le Tarn depuis fin 2020. Il se dit prêt à collaborer entièrement avec la justice et à indiquer aux enquêteurs où se trouve le corps.
1: Et pour terminer, Candice... On l'attendait, ils se sont dit yes, oui.
2: Oui, ils se sont dit oui, Taylor Swift et son fiancé Travis Kelce se sont mariés vendredi dernier à New York. La cérémonie s'est déroulée au Madison Square Garden. Près de 1000 personnes étaient invitées. Parmi elles, Ed Sheeran, Selena Gomez, Bradley Cooper, Hugh Grant ou encore Jennifer Lopez. Félicitations aux mariés.
1: Absolument, et tu vois, ça a du bon de s'appeler Taylor Swift. Parce que moi, je les avais tous invités, Ed Sheeran, Selena Gomez, etc.
2: Ils sont pas venus.
1: Mais non.
2: C'est pas très sympa.
1: C'est très ingrat, cette histoire. Candice, c'est tout, c'est n'importe quoi. À tout à l'heure, 18h.
2: À tout à l'heure, Didier.
1: Pour d'autres infos, et d'ici là, on est parti pour bien terminer cette journée avec Avril Lavigne. Et tout de suite, voici Kevin Little dans la playlist 2000 de Chéri.

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0: Bonsoir et bienvenue à vous qui nous retrouvez lundi 6 juillet. Ça y est, c'est la première semaine de vacances pour pas mal d'entre vous. Il va faire très chaud cette semaine. On va vous rafraîchir évidemment tous les soirs. Nouveau rendez-vous 19h-20h, Chérie Summer Party. Et puis double dose de collector tous les jours à 17h30 et 18h30. Et pour vous accompagner tout au long de l'été, c'est la playlist 2000 de Chérie FM avec dans la prochaine demi-heure Jamelia, Superstar, Katy Perry, Sean Paul. C'est que du bon qui arrive juste après la météo de Chérie FM.
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6: Avec 16 départements placés en vigilance orange à la canicule, de la Vendée aux Landes et des Pyrénées-Orientales à la Drôme, des températures qui atteindront localement les 41 degrés. Demain mardi, journée estivale est bien ensoleillée sur toute la France. Nous aurons un ciel légèrement voilé sur un bon quart nord-est du pays, des Hauts-de-France à la Franche-Comté. Il fera demain de 24 à 37 degrés sur la moitié nord et de 35 à 39 degrés sur la moitié sud. Je vous souhaite une très belle fin d'après-midi avec le Collector, le premier qui arrive à 17h30. Ce sera juste après Jamelia et Katy Perry dans la playlist de mythes de Chérie FM.

0: Bel été avec Chéri FM en mode de reggae avec ce classique de Sean Paul à suivre Bruno Mars et Fergie. Il est déjà 17h30.
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0: Double dose de collector tout l'été du lundi au vendredi sur Chéri FM, 17h30, 18h30, premier collector de ce lundi. Alors j'ai choisi un titre sorti en mars 2003 sur le quatrième album de Christina Aguilera, un titre qui a été un véritable carton. Il s'est vendu à 1 200 000 exemplaires aux États-Unis, classé numéro 3 en Europe. Et alors si vous tendez bien l'oreille, vous allez reconnaître des inspirations de November Rain des Guns N' Roses. Voici Fighter, Christina Aguilera. Et c'est le premier collector de ce lundi. Je vous souhaite une très belle fin de journée, un bel été. 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
0: 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Et dans la playlist de Ville de Chéri FM de l'été, il y aura pour vous Lady Gaga, Dido, et vous allez chanter avec Diams juste avant 18h.
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0: Évidemment. Non, bah si. Tu kiffes la vibe, Candice Riwé?
1: J'adore, je kiffe la vibe.
0: Bon, bah vous aussi, soyez les bienvenus sur Chéri FM. La Minute Info tout de suite et la playlist 2000 de l'été continue avec Britney Spears et Shaggy. Vous écoutez Chéri FM, 18h.
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0: La Minute Info en direct avec Candice Riwé. Candice, encore une journée très très chaude demain.
1: Oui, 61 départements seront en vigilance orange canicule avec dès la matinée 32 degrés à Nîmes, 30 à Toulouse, 29 à Paris, Vierzon et Valence, 27 degrés à Mulhouse, 26 à Biarritz et 24 degrés à Quimper. Dans l'après-midi, prévoyez 38 à Pau ou encore 40 degrés du côté de Bordeaux. Pour la couleur du ciel, du soleil sur une bonne partie du territoire. Ce sera un peu plus nuageux tout de même dans le nord-est.
0: Et que faut-il retenir de ce lundi, Candice?
1: Plusieurs incendies se poursuivent dans la moitié sud du pays. Dans les Pyrénées-Orientales notamment, les flammes ont parcouru plus de 4600 hectares. 10 000 personnes ont été évacuées. Parallèlement, un homme d'une vingtaine d'années a été placé en garde à vue. Il est suspecté d'être à l'origine de 9 départs de feu dimanche dans l'Hérault. Dans le reste de l'actualité, c'est moi qui suis à l'origine de la disparition de ma femme. Ce sont les mots de Cédric Jubilard dans une lettre adressée à son avocat. Pour la première fois, cet homme a reconnu avoir tué son épouse Delphine, disparue dans le Tarn depuis fin 2020. Il se dit maintenant prêt à collaborer pleinement avec la justice.
0: Et un peu plus léger pour terminer, Candice, Beyoncé a sorti et dévoilé un nouveau titre ce week-end.
1: Oui, 2 ans après son album Country, Cowboy Carter, Queen Bee sort un nouveau titre très sensuel, notamment en collab avec Pharrell Williams. Ça s'appelle Morning Dew et j'ai un petit extrait pour vous.
0: Là, tu vois, je suis au bord de la piscine.
1: Et bien justement, elle est au bord de la mer dans le clip.
0: C'est
1: exactement ça. Alors ce morceau, Didier, vous allez le retrouver sur la réédition de son deuxième album B-Day. Il est attendu pour le 4 septembre prochain.
0: Voilà, B-Day, B comme le B en anglais, c'est pas B-Day. Hein.
1: Oui, non, alors pas B-Day, B-Day.
0: Imagine, j'avais sorti le nouvel album de Beyoncé qui s'appelle B-Day.
1: Et pourquoi pas?
0: Candice, à demain.
1: À demain, Didier.
0: Et belle fin d'après-midi avec Chéri FM. Il est 18h02, on est ensemble jusqu'à 20h en direct sur Chéri FM avec Britney. Et tout de suite, voici un classique de Shaggy.

0: Je vous souhaite une très belle fin de journée. 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
0: Et on est pas mal, hein, 18h12, nouveau rendez-vous tous les jours, dans moins d'une heure. Maintenant, chérie, summer party, à l'heure de l'apéro, en espérant que les températures baissent un peu après 19h, en tout cas dans le sud-ouest. On a dépassé les 38-39 degrés cet après-midi. Et pour vous rafraîchir, c'est Chérie FM que vous avez choisi, que vous soyez sur la route pour rentrer à la maison, en vacances, tranquillement. La playlist 2000 vous accompagne tout l'été à 18h30, deuxième collector de ce lundi. Et puis d'ici là, Usher, dans la prochaine demi-heure, il y aura aussi Lenny Marlin et un classique de Corneille, juste après la météo de Chérie FM.

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7: Et nous avons 16 départements placés en vigilance orange à la canicule ce soir, de la Vendée aux Landes et des Pyrénées-Orientales à la Drôme, avec des températures qui atteignent localement les 40-41 degrés. Demain mardi, la journée sera estivale et bien ensoleillée sur toute la France. Un ciel légèrement voilé sur un bon quart nord-est du pays, des Hauts-de-France à la Franche-Comté. Il fera demain de 24 à 37 degrés sur la moitié nord et de 35 à 39 degrés sur la moitié sud. À 18h30, deuxième collecteur Chéri FM. Et tout de suite, voici Usher dans la playlist 2000.

0: été avec vous et avec tous les tubes des années 2000 dans une demi-heure, chérie Summer Party. À suivre David Guetta, Matafix et Gillo. Il est déjà 18h30.
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0: Deuxième collector de ce lundi. Bienvenue à vous qui venez de nous retrouver pour le deuxième collector d'aujourd'hui. J'ai choisi un sublime duo sorti au printemps 2000. Un duo entre Whitney Houston et Enrique Iglesias. Alors ce titre, pour la petite histoire, a été produit par David Foster. David Foster a notamment travaillé avec Earth, Wind & Fire, avec Céline Dion, Michael Bublé ou encore Beyoncé. Et ce duo s'est classé numéro 1 en Europe. Voici Could I Have This Kiss Forever. Whitney Houston, Enrique Iglesias. Et c'est le deuxième collector de ce lundi sur Chéri

Belle fin de journée avec Chéri FM et le tube de l'été 2005, il y a un peu plus de 20 ans déjà, le duo Matafix, dont l'ex-leader n'est ni plus ni moins que Marlon Roudette. C'était Big City Life à 18h42. Surtout, vous restez bien avec nous dans un quart d'heure, coup d'envoi des festivités pour Chéri Summer Party.

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0: vous souhaite un très bon début de soirée. Vous écoutez Chéri FM. Et c'est Chéri Summer Party qui démarre en direct jusqu'à 20h avec les Daft Punk. Et tout de suite, voici Arrête Gaïa sur Chéri FM. Il est 19h.
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0: de l'été 2000 avec le duo danois Junior Senior. Il est 19h15.
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0: Tant vous dire qu'on va pas laisser retomber le rythme. Bienvenue à vous qui nous retrouvez tous les jours du lundi au vendredi jusqu'à fin août. Chéri Summer Party, c'est en direct jusqu'à 20h. La seule émission qui fait danser les glaçons avant qu'ils fondent, avec dans la prochaine demi-heure Nelly Furtado. Pour vous, juste après la météo, vous allez chanter avec les Maroon 5, Madhouse et une belle reprise de Madonna. C'est à suivre pour vous sur Chéri FM.

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7: Avec 16 départements placés ce soir en vigilance orange à la canicule, de la Vendée aux Landes et des Pyrénées-Orientales jusqu'à la Drôme, il y en aura 61 demain avec des températures qui atteindront jusqu'à 41 degrés. Demain mardi, journée estivale est bien ensoleillée, un ciel légèrement voilé sur le nord-est du pays. Il fera demain de 24 à 37 degrés sur la moitié nord et de 35 à 40 sur la moitié sud. On va rafraîchir tout ça avec Chérie Summer Party en direct jusqu'à 20h. Ça continue avec les Maroon 5 et tout de suite voici Nelly Furtado.
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Jusqu'à 20h, vous écoutez Chéri Summer Party avec Madhouse qui s'était spécialisé à l'époque dans la reprise des tubes de Madonna. À suivre Lou Béga et tout de suite voici le duo Zao MC Solar.

0: définitivement la radio de votre été 2026 avec Cherry Summer Party, 50 Cent et Snoop Dogg. Et il ne manque plus que Caroline Alexis qui vient nous rejoindre. Salut Caro.
1: Bonsoir Didier, bonsoir tout le monde.
0: Pour Cherry Frenchy qui arrive dans une vingtaine de minutes. Alors avec Caro, on parlait évidemment du match des Bleus jeudi soir.
1: Mais j'ai jamais vécu. Alors je ne suis pas non plus.
0: Tu l'as pas vécu, c'est jeudi soir le prochain match.
1: Ah oui, pardon, non, c'est le précédent, je m'en remets pas.
0: Ah oui. Bah, tu risques de pas te remettre du prochain puisque c'est France-Maroc, c'est le quart de finale.
1: Ça va être bien plus sympa, à mon avis.
0: Ah ouais, ça va être incroyable. Oui, parce que les Paraguayens, au secours. Hein, ouais, je sais pas, ils sont peut-être bons en boxe, mais en football, c'est pas ça.
1: Complètement jeté. Hein.
0: Et alors, figure-toi qu'on a une chèvre en France, à côté de Lisieux, dans le parc zoologique de Cerzac, qui a donné tous les bons pronostics de l'équipe de France pour l'instant.
1: Biquette, et comment s'appelle-t-elle?
0: Biquette, elle s'appelle Goat. Goat, ça veut dire chèvre en anglais.
1: Ouais.
0: Voilà, donc c'est bien trouvé. Là, elle n'a pas encore fait le pronostic pour jeudi soir, mais bon, j'espère qu'elle va nous pronostiquer un petit victoire pour la France, quoi.
1: Oh, bah, j'espère. Ouais,
0: ce serait pas mal.
1: Et quand aurons-nous la...
0: Eh bien, écoute, on va appeler le zoo de Cerza pour savoir si Goat a fait son pronostic pour jeudi soir.
1: Un poil près de chèvre.
0: Bah, oui, voilà. Caroline Alexis, c'est la suite de votre lundi sur Chéri FM avec Chéri Frenchy et le tout en direct jusqu'à minuit. D'ici là, Estelle, la suite de Chéri Summer Party, ma Caro.
1: Bah.
0: Hey, et Michael Gray avant 20h.

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0: Vous écoutez Chérie FM, vive les années 2000. Bonsoir, c'est Caroline Alexis, ma playlist 2000 et 100% Frenchy jusqu'à 22h. Ça commence avec l'âme, Gims et Najwa Belizali, les 20h.
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C'est le premier lundi de l'été, véritablement, puisque l'école est finie. Allez, profitez-en bien jusqu'à 22h. Ma playlist 2000 et 100% Frenchy. A tout de suite avec Slimane, Ménélik et Kenza Farah. Kenza Farah qui sera elle aussi sur la Kermesse Festival, sur la scène à Ajaccio du 10 au

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0: 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Chérie FM, tous les soirs, 20h, 22h, place aux années 2000, 100% Frenchie avec Saya, Leslie et Cynthia Emilia. C'est tout de suite sur Chérie FM.
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0: Tous les soirs, 20h-22h, place aux années 2000, 100% Frenchie avec tout de suite Wallen, les Words Apart. Et juste avant, c'est Kyo, il est 21h.
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0: Vous écoutez Chérie FM, très belle soirée, très bel été. Tous les soirs, 20h-22h, vive les années 2000, 100% Frenchie dans Chérie Frenchie. Et c'est ce week-end qu'aura lieu la Kermesse Festival d'Ajaccio, une affiche année 2000 incroyable. Vous avez d'ailleurs toutes les infos, tous les noms des stars présentes ce week-end sur chérifm.fr. Et bien sûr, quand on parle des années 2000, on parle des L5. Elles seront présentes. Elles seront aussi ce soir dans ma playlist 2000. Et juste avant, Matt Pokora et Superbus sur Chérie FM.
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22h, tous les soirs, ma playlist de 1000 et 100% Frenchie avec dans un instant Willy Denze, aussi Jake et Carla et Indochine qui vient d'annoncer 9 concerts exceptionnels pour la fin de l'année 2026 dans 3 villes, Paris, Bruxelles et Genève. Et les voici sur Chéri FM dans Chéri Frenchie. Très bonne soirée.

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Summer Party, c'est tous les soirs, 19h-20h, sur Chérie FM. Et Chérie Frenchy continue jusqu'à 22h. À tout de suite.

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0: Excellente soirée avec Chérie FM. Et vive les années 2000. Tout l'été, ma playlist 2000 est non-stop pendant plus de 30 minutes. Voici Amir, Claudio Capéo et Pauline. Il est 22h.
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Bruno Mars poursuit sa tournée européenne après Paris il y a quelques jours. Il sera à Amsterdam demain soir et puis Madrid, Milan, Londres. Et nous l'écouterons dans un instant dans ma playlist 2000. Mais avant, voici Vita sur Chérie FM.

0: 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Il est 22h42. Très bel été au son des années 2000. Qu'est-ce que c'est bon! Voici Kelly Clarkson, Christophe Maé et Kat de Luna avec Busta Rhymes sur Chérie FM. À tout de suite.
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0: 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Avant les Spice Girls, c'est Jennifer, voici Britney Spears. Chérie FM, il est 23h.
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On s'approche des 23h30. Très bonne fin de soirée avec The Fray dans un instant, qu'on retrouve dans Grey's Anatomy. Aussi Outcast sur Chérie FM et Matt Pokora tout de suite, qui est en plein festival tour. Il sera le 11 juillet à Barcarès. Et ce soir, sur Chérie FM.

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Il est 23h42, profitons de l'air un petit peu plus frais du soir et savourons aussi avant minuit Tupac et Dr. Dre et aussi Katy Perry sur Chérie FM.

0: très belle nuit. J'espère que vous n'aurez pas trop chaud. À 6h du matin, vous retrouverez Stéphane Casa en pleine forme pour le réveil chéri de l'été. Bonne nuit, je vous laisse avec Michael Jackson et Anastasia. Il est minuit.
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1: Il est 2h.
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